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1: Monsieur le délégué de la Ligue anti-alcoolique vous parle.

0: Mesdames, mesdemoiselles, messieurs. En tant que délégué de la Ligue anti-alcoolique, je vous parlerai de l'eau minérale. De l'eau ferrugineuse. L'eau ferrugineuse, comme son nom l'indique, contient du fer. Et le dire, c'est bien, mais le faire, c'est mieux. L'alcool, non, mais l'eau ferrugineuse, oui. Et je suis fier, je suis fier de faire à cheval sur le principe une conférence contre l'alcool. L'alcool, non, mais l'eau ferrugineuse, oui. Et pourquoi y a-t-il du fer dans l'alcool? Dans l'eau ferrugineuse, hein? C'est parce que le fer a passé. L'eau, disais-je, l'eau, c'est parce que l'eau a passé et repassé sur le fer, et le fer a dissous. Il a dissous le fer. Et le fer à dissous, c'est pas cher, hein? Alors, pourquoi boire cet alcool qui, plus onéreux que l'aura fera chez une reineuse, ruine la santé et le portefeuille? L'alcool, non, mais l'eau fera chez une reineuse, oui. D'ailleurs, l'alcool brûle les tissus de l'organisme. Et vous le sentez quand vous en buvez. Ça pique. Alors que le verre solitaire... le fer est salutaire. Il est salutaire, le fer. D'ailleurs, ne dit-on pas une santé de fer, hein? Un homme de fer, un chemin de fer. Un mammifère. Alors suivez-moi. Et comme disait mon grand-père, mon grand-père, il faut vivre, mais il faut pas s'en faire. L'alcool, non, mais l'eau fraîche en ramener, oui.
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Eh bien, à nouveau, bienvenue à vous pour ce nouvel opus de La Touche Classique. Alors, nous poursuivons aujourd'hui notre série consacrée au chant du violoncelle. Et nous serons en compagnie cette semaine de Claude Debussy et de Francis Poulenc. Alors, de Claude Debussy, nous écouterons dans son intégralité sa sonate pour violoncelle et piano en ré mineur. L'œuvre fut composée en quelques jours, entre fin juillet et début août 1915, à Pourville, où Debussy était en villégiature. La partition fut créée à Londres le 4 mars 1916 par des interprètes britanniques et Debussy la joua lui-même en compagnie du violoncelliste Joseph Salmon le 24 mars 1917 à Paris. La sonate connut un succès foudroyant, lequel ne s'est pas démenti jusqu'à nos jours. Elle comporte trois mouvements, prologue, sérénade et finale. Et nous l'écoutons aujourd'hui dans l'interprétation de Shona Rolston au violoncelle et de Blaha Bernardene au piano. Et c'est un CD de CBC Records daté de 1998.

Nous écoutions la sonate pour violoncelle et piano de Claude Debussy, sous les doigts de Shona Rolston au violoncelle et de Blaha Bernardene au piano. Alors passons maintenant, si vous le voulez bien, à Francis Poulenc et à sa sonate pour violoncelle et piano, dédiée au violoncelliste Pierre Fournier, et créée par les deux amis à la salle Gaveau le 18 mai 1949. Cette partition eut une élaboration erratique, puisque composée en pleine période d'occupation allemande. Poulenc, démobilisé après l'armistice, commença d'écrire sa sonate, en 1940 donc, mais il ne put vraiment en achever les quatre mouvements qu'en 1948. Nous en écouterons aujourd'hui le second mouvement, intitulé Cavatine, et c'est une interprétation de François Salk au violoncelle, qu'accompagne Éric Lesage au piano, enregistrée à Metz en août 1998.

0: C'était la cavatine de la sonate pour violoncelle et piano de Francis Poulenc, interprétée par François Salk au violoncelle et par Éric Lesage au piano.
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0: Eh bien aujourd'hui, je vous propose d'écouter un enregistrement radiophonique des deux derniers mouvements de la troisième symphonie d'Albert Roussel. L'œuvre, datée de 1930, répondait à une commande, passée en l'occurrence pour la célébration du 50e anniversaire de la fondation de l'Orchestre symphonique de Boston. À cette occasion, Arthur Honegger, quant à lui, fournit sa première symphonie, Prokofiev sa quatrième, et Stravinsky sa symphonie de psaume. C'est là, ma foi, un joli bouquet de compositions pour un anniversaire. Quant à la troisième symphonie de Roussel, elle fut donc créée à Boston par le chef d'orchestre Serge Koussevitzky le 24 octobre 1930. Et nous en entendrons aujourd'hui les deux derniers mouvements, Vivace et Allegro con spirito, interprétés en concert par l'orchestre du Concertgebouw que dirigeait Hans Vonck et diffusés par la radio néerlandaise le 1er mars 1984.

0: C'était les deux derniers mouvements de la symphonie numéro 3 en sol mineur opus 42 d'Albert Roussel, dans une interprétation radiodiffusée du Royal Concertgebouw Orchestra que dirigeait Hans Vonck.
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0: Eh bien, comme on le sait, Franz Liszt était un ardent promoteur de la musique de ses confrères compositeurs. Il avait été lui-même l'élève de Karl Czerny, lequel avait étudié avec Beethoven. Et c'est donc le plus naturellement du monde que Liszt se lança dans un projet digne de son génie, celui de transcrire l'intégralité des 9 symphonies de Beethoven pour le piano. Il s'agissait donc de confier aux deux seules mains du pianiste le soin de faire revivre tout l'orchestre beethovenien. Ces transcriptions de Liszt sont une réussite totale, et l'on n'a guère fait mieux que lui dans ce domaine, comme vous allez pouvoir l'entendre avec la 6e symphonie dite pastorale. Et pour preuve, c'est cette transcription de Liszt que le pianiste Glenn Gould a choisi d'interpréter pour la radio canadienne le 11 juin 1968. On écoute donc le premier mouvement de la symphonie numéro 6 pastorale en fa majeur opus 68 de Ludwig van Beethoven dans la transcription de Franz Liszt, et c'est Glenn Gould sur Radio Mercure 93 FM.

C'était Glenn Gould qui nous interprétait le premier mouvement de la symphonie pastorale de Beethoven dans la transcription pour piano réalisée par Franz Liszt. Eh bien, chères auditrices et chers auditeurs de La Touche Classique, nous abordons maintenant notre dernière rubrique, le bonus. Et cette semaine, je vous invite à écouter quatre chœurs russes. Tout d'abord, deux chœurs composés par Nikolaï Rimsky-Korsakov, le premier extrait de son opéra Le Tsar Saltan et le second extrait de Sadko. Et pour terminer, nous entendrons deux chœurs de Piotr Ilitch Tchaïkovski, extraits quant à eux de son opéra La Dame de Pique, en l'occurrence le chœur du bal de la première scène et le chœur des joueurs de la troisième scène. Le tout interprété par le chœur et l'orchestre de l'opéra de Sofia, dirigé par Ruslan Raïtchev, enregistré à Sofia en 1979.

de Tchaïkovski, dans l'interprétation du chœur et de l'orchestre de l'Opéra national bulgare de Sofia, que dirigeait Ruslan Raïchev. Voilà, ainsi se termine ce numéro de La Touche Classique. C'était François à la conception et à l'animation, qu'assistait Jean-Claude à la mise en onde. En espérant que vous avez passé un bon moment musical en notre compagnie, je vous donne rendez-vous la semaine prochaine pour un nouveau numéro de La Touche Classique. 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

bien bonjour à toutes et à tous. Claude et Marcel avec vous pour 2 heures dans l'émission d'accordéon, vos accordéons, de 17h à 19h. Et bien sûr, diffusé le dimanche matin de 9h à 11h. Vous êtes bien sur les 93 FM de Radio Mercure et nous sommes heureux d'être en votre compagnie pour le bonheur de l'accordéon et surtout des auditeurs, bien sûr. Bien, alors maintenant, on va commencer cette émission avec de l'accordéon, bien sûr. Je vous propose un pas de solo. La Fiesta del Sol avec Romain. Pour vous, c'est un tout jeune accordéoniste et on démarre.

Et je profite de l'émission pour souhaiter la fête au papa. Ah oui, il ne faut pas les oublier, les papas. Alors, c'est le papa du folklore. C'est une valse et c'est avec Roger Si.

Vous vous sentez capable de danser la salsa? Eh bien, c'est la salsa italienne que je vous propose. C'est une samba avec Bruno et Giovanni.

Je vous propose un baillon. C'est pas chouchou les marrons, c'est chouchou le baillon avec Damien Poyard.

Bien, maintenant je vais vous annoncer un tel ensemble, mais oui, c'est à la salle des fêtes de Froissy. Voilà, elle est repris du service, cette salle s'est faite toute belle. Un tel ensemble qui est organisé par le comité des cheveux blancs de Froissy et ses environs le dimanche 28 juin. Et ce tel ensemble sera animé par Guillaume Pruvot. L'entrée est de 12 euros. Les réservations se font au 06 38 87 68 77. Voilà pour ce télançant. Qu'est-ce qu'on danse maintenant? Eh bien, c'est tout simplement la Java. La Java de la brocante, en pleine période de brocante. C'est avec Bruno Pignali.

Bien, vous aimez le Madison, bien sûr. En ligne, le Madison, c'est avec Michael Richard.

Eh bien là, je vais vous passer une nouvelle danse maintenant. Ben oui, ça se danse. C'est Bachata Miamor avec Jérôme Robert.

Je vais vous faire écouter un morceau, c'est Perle de Cristal. Mais c'est interprété, oui, c'est ancien. C'est avec une Yvette Horner, une polka.

0: Je vais passer la parole à Claude pour ses dédicaces. Prête ?
1: Oui.
0: Parti.
1: Alors, bonjour à vous les fans du piano à bretelles. Bonne fête à tous les papas à l'écoute de Radio Mercure. Cette émission est pour vous dire encore une fois bonne fête à tous. Pour le premier passo, pour Blandine et Didier, bonne écoute sur Radio Mercure. La bise à vous deux de la part de Nelly et Robert.
0: Eh bien, moi, je vous propose donc la Fiesta de Barcelone. C'est à passo avec Stéphanie Rodriguez.

0: Yvette de Saint-Juan-Chaussée, pour ton printemps supplémentaire, reçois autant de bisous que tu as de printemps, les amis qui pensent toujours bien à toi, et bis également à ton ami.
1: Eh bien, c'est tout simplement la valse de la

0: une bonne fête à tous les papas à l'écoute de Radio Mercure, car être papa, c'est un beau cadeau de la vie également. Tant qu'il est parmi vous, il faut beaucoup l'aimer.
1: Eh bien, c'est tout simplement un morceau que j'ai retrouvé dans mes archives. Mélodie pour papa, c'est un boléro et c'est avec Isabelle Durand.

0: cette tarentelle pour vous qui adorez Benoît depuis bien longtemps. C'est toujours un plaisir pour vous de l'écouter.
1: Eh bien, c'est la tarentelle dit Christian. C'est avec, bien sûr, notre vedette de l'accordéon, Benoît Nortier.

0: La bise à Marcel et Gérard Leroy, en espérant que la forme est toujours au top pour vous deux.
1: Eh bien, au pays du soleil, c'est du coup du roux. Jérôme Richard.

0: vise à Josiane et Lucien, Liliane et Daniel, un sirtaki pour garder la forme sur les pistes de danse.
1: Eh bien, il y a un moment, j'en avais pas passé, mais on va en retrouver un, bien sûr. Allons danser le sirtaki, vous êtes prêts? Allez en piste, c'est avec Cédric Després.

0: Les papilles à l'écoute de l'accordéon sur Radio Mercure, ce Charleston est pour vous, alors tous en piste.
1: Eh bien, c'est tout simplement Papy Charleston, c'est avec Claude Dunant.

0: Danseurs qui ont connu Antoine, ce Fox est pour vous, car nous avons passé de très très bons moments en sa compagnie. Si tu nous entends, Antoine, nous te faisons également la bise, ainsi qu'à ta petite famille. Et un coucou à Michel de la rue Saint-Pierre.
1: Eh bien, c'est tout simplement Plaisance Fox que je vous propose. Donc, c'est un Fox avec Antoine Vasseur.

0: Alors encore un petit coucou à tous les papas. Encore une java pour les papas à l'écoute de Radio Mercure. Et encore bonne fête à tous.
1: Eh bien, papa y jouait comme un même papa. C'est donc une java et c'est avec Roger 6.

0: Heureux anniversaire à Jean-Claude Delabosse. Reçois la bise de tes amis. Surtout une très très bonne santé. La bise également à Claudine. Et un coucou à tous les fans de Damien.
1: Eh bien là, c'est la marche du festival que je vous propose. C'est avec Damien Berezinski.

0: Gigi Jojo, les passionnés du rock, c'est parti pour vous. Nous vous faisons également la bise en vous disant à bientôt.
1: Eh bien maintenant, c'est In The Moon, c'est du rock et c'est avec Guy Denis.

0: Bisette à Simone et Daniel, un petit fox pour bien terminer la semaine en douceur, rien de tel pour chasser les soucis quotidiens. Un clin d'œil à tous les fans de Delphine, sans oublier Jean-Pierre.
1: On passe au Foxtrot, bien sûr, c'est la boudeuse. Et c'est avec Delphine Humain.

Eh bien là, on va écouter bien sûr la montagnarde. C'est labouré. Pas de jardin, hein. C'est dansé. Alors, avec Sylvie Bulès.

0: Bise à Thérèse et André. André, emmène donc Thérèse danser ce soir comme quand vous aviez 20 ans.
1: Eh bien, emmène-moi danser ce soir, c'est un boléro et c'est avec Erika.

0: La bise à notre amie Denise Bernaud de La Versine. Pensons bien à toi, en espérant que tu as la forme, mais en écoutant l'accordéon, nous avons toujours 20 ans.
1: Eh bien, on revient au Passodoble, bien sûr, avec Juanita. C'est avec, bien sûr, Michel Pruvot.

0: La bise à Monique et Michel de Clermont. C'est également pour tous les fans de Milady.
1: Bien, là, il m'arrive un tour, figurez-vous, là, que j'ai perdu mes bretelles. Je passais, j'ai mis une ficelle à la place. Alors, j'ai perdu mes bretelles, c'est une valse, c'est avec Roberto Milady.

0: bise à Joël et Belcorne, espérant que tout est au top pour vous deux. Et un clin d'œil à tous les fans de Fris.
1: Eh bien là, c'est un tango. Le tango de la noche, c'est avec Guy et Robert Fris.

0: Béatrice et Robert, nous vous espérons toujours en forme pour aller sur les pistes de danse. La bise à vous deux.
1: Eh bien, c'est la tarentelle que vous allez danser avec Jean-Marc Torchi.

0: Bisous à Claude et Antoine. Bon courage à vous deux. Pensons bien à vous et à bientôt.
1: Eh bien là, c'est Mexicana Rumba. C'est avec Ray Catino.

Eh bien, on arrive à la fin de cette émission d'accordéon. Je vais vous faire écouter le dernier morceau qui n'est autre que Shake Willow, mais c'est une marche avec les Pat Chris Paul.

L'émission étant terminée, Claude se joint à moi pour vous souhaiter une bonne semaine. Vous retrouverez bien sûr la rediffusion dimanche matin de 9h à 11h. Quant à nous, vous nous retrouvez tous les samedis de 13h30 à 15h30 pour l'émission de chansons d'hier et d'aujourd'hui. J'ai un grand merci à offrir à Jean-Claude pour sa participation, bien sûr. Et je vous souhaite une bonne écoute sur les 93 FM de Radio Mercure. Nous vous souhaitons un bon week-end et nous vous disons au revoir.

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Bonsoir à toutes et à tous, Patrick H2E en votre compagnie dans Dance Floor, l'émission qui fait bouger ton week-end. Vous êtes en forme, prêt à danser, à sortir en soirée ou alors en discothèque? Sam est au jus d'orange, tout va bien. Et vous êtes sur Radio Mercure 93 FM. Et là, on démarre avec Bananarama et Crow Summer, années 80. Bonne soirée à tous.

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Et surtout les filles, ne sortez pas de la piscine. Attention, maillot de bain. T'es dans le dance floor, t'es bien, tu danses.

petite nouveauté Radio Mercure, DOD Harley May avec Closer. C'est dans Dance Floor avec Patrick H2 sur Radio Mercure 93 FM.

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Huey Lewis and the News, The Power of Love. On danse ça aussi en soirée, hein. J'ai déjà entendu, hein. T'es dans Dance Floor, tu danses, c'est normal. 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

Ah, le rock and roll, c'est bien. Je vous l'accorde. Huey Lewis and the News avec Power of Love. Et là, c'est les Joan Jett and the Blackhearts. I love rock and roll. Et si on s'écoutait un morceau emblématique des années 80? Ah, oui! Oh là là! Ça va danser! Rapper's Delight! Sugar Hill Gang! Hey there, hey, ha, hey! Ils le font mieux que moi. T'es dans Dance Floor avec Patrick H2? Eh oui! Et tu danses, tu danses, tu danses, tu danses!

avec Rapper's Delight et les Sugar Hill Gang. Et si vous avez l'occasion d'aller voir les vidéos sur internet, j'ai vu une vidéo de Sandra Bullock dans un talk show américain. Elle a fait une reprise de Sugar Hill Gang, croyez-moi, c'est à voir. Ah là là, elle l'a bien fait, c'était magnifique, j'adore cette comédienne. En préparation, le nouveau Madonna et puis aussi la chanson que je préfère dans le funk. Car vous saurez ma préférée, j'aime bien Arsenal and Fire, mais c'est vrai que celle-là, je danserai jusqu'au bout de la nuit dessus. Et puis vous savez que j'aime bien aussi vous surprendre. La semaine dernière, c'était avec un mash-up avec Alice Cooper et Arsenal and Fire d'ailleurs. Et là, bah, je vais vous surprendre avec un DJ indien, Punjabi MC, avec Mundian to BK. Ça ressemble à du Bollywood, mais c'est de la dance. T'es dans Dance Floor avec Patrick H2 et tu danses.

Denji Punjabi MC avec Mundian Tubaki. Alors, quelle est la chanson que j'adore dans le funk? Eh bien, c'est Fats Larry's Band avec I Like You Know. Bon, faut que je vous laisse, je danse dans le studio et je reviens après. Et toi aussi, tu peux danser, danser, danser, danser, danser, danser, danser.

Oh, je suis tout essoufflé. Pouf. Eh ben, dites-moi, ça y est, c'était le meilleur du funk avec Fast Larry Devan et I Like You Know. Et comme promis, chose due, Bring Your Love avec Madonna et Sabrina Carpenter. Nouveauté Radio Mercure dans Dancefloor avec Patrick H2. Je vais prendre mes esprits et je reviens. En préparation, Kassav et Dan Hartman.

0: Une nouveauté Mercure, Madonna et Sabrina Carpenter avec Brig On Your Love. Et puis là, Si Yeboué avec Kassav. Ah là là, ça a bougé, ça a mouvé, eh oui. Ça a chaloupé. Allez, on retourne au plein cœur des années 80 avec Dan Hartman et Instant Replay. Ensuite Gala et on finira par Rolls Royce Car Wash.
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fait, on finit par le générique parce que vous pouvez demander quel était mon générique. C'est Earth, Wind and Fire. C'est un instru, ça s'appelle Rock That. Alors, comme je parle dessus, bah, vous me dites oui, mais on n'entend pas bien, tout ça. Donc là, je vais vous le laisser un petit peu et je prendrai congé sur la fin du morceau.

Vous étiez avec Patrick H2 dans Dance Floor sur Radio Mercure 93 FM et en streaming sur l'application. Dance Floor, c'est tous les vendredis de 20h à 21h et le samedi en rediffusion de 21h à 22h. Sinon, vous avez les podcasts sur l'application Radio Mercure pour écouter. Aussi longtemps que vous voulez. En plus, vous avez toutes les émissions, vous pouvez réécouter les émissions, il n'y a pas de souci. Ce soir, si vous sortez, c'est Sam qui conduit, comme ça vous avez vos points sur le permis et vous rentrez sain et sauf, vos parents sont contents. Allez, je vous dis à la semaine prochaine, bye bye, même heure, même endroit. Bonne soirée à vous.

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